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1: Bonjour à toutes et à tous et bienvenue dans les actualités francophones de l'après-midi sur Paradise 98 FM News. Je suis Marie-Laure Ludvaune, ravie de vous accompagner pour ce point sur l'actualité en français. Politique, Dr Anna Naupa à la tête du MSG. L'une des figures féminines les plus respectées du Vanuatu, Dr Anna Naupa, a été nommée nouvelle directrice générale du groupe Fer de Lance mélanésien. Cette nomination marque une étape historique. 40 ans après la création du MSG, c'est la première fois qu'un Vanuatu accède à ce poste de direction. Le Premier ministre Chotam Napat a salué cette nomination, affirmant avoir confiance en son expérience et son leadership. Et le Premier ministre fidjien et président du MSG Sitiveni Rabuka l'a également félicité, soulignant qu'il s'agit d'une réussite importante pour le Vanuatu et pour les femmes de Mélanésie, puisqu'elle devient la première femme à occuper ce poste. Éducation appelle à renforcer les compétences en lecture et en calcul. Lors de la conférence des directeurs d'école de Chifa cette semaine, un appel a été lancé pour que le Vanuatu retrouve un taux de maîtrise de la lecture et du calcul de 90% au sein du système éducatif. Le président de la commission des services de l'enseignement, Jess Dick, a exhorté les chefs d'établissement à jouer pleinement leur rôle de leader afin d'aider davantage les élèves à améliorer leurs résultats. Une initiative pour promouvoir la lecture à l'école Ouley. L'école Ouley, située dans le nord-ouest de Faté, a organisé une activité baptisée Book Contest afin de promouvoir la lecture auprès des élèves. Cette initiative vise à mettre en valeur l'importance de la lecture dans l'apprentissage et le développement des jeunes. Festivité, la journée de Chefa reportée. La célébration de la journée de Chefa, habituellement organisée le 18 juin, est reportée au 26 juin. Cette décision a été prise par le comité organisateur en raison des mauvaises conditions météorologiques et des fortes pluies enregistrées ces derniers jours. Le président du comité de la journée de Chefa, également président du Parlement, Stephen Félix, a indiqué que les festivités de cette année marqueront le 32e anniversaire de la province. Gouvernance. Le gouvernement s'engage à résoudre les problèmes d'approvisionnement en eau à Torba. À la suite des préoccupations exprimées par les autorités de la province de Torba concernant plusieurs besoins prioritaires, le Premier ministre, l'honorable Chotam Napat, a assuré le gouvernement provincial que l'État prendra des mesures pour résoudre les problèmes d'approvisionnement en eau au siège provincial. Affaires maritimes, célébration de la journée des marins. Les marins du Vanuatu célébreront cette année la journée internationale des marins en même temps que la journée maritime du Vanuatu le 25 septembre. Cette rencontre permettra également aux membres du secteur maritime d'élire un nouveau conseil d'administration pour leur syndicat. Actualité régionale, Samoa. Le chef de l'opposition samoane estime que le gouvernement n'en fait pas assez pour soutenir des ressortissants condamnés au Vietnam après la mort d'un chef de gang à Sydney. Le gouvernement affirme avoir déjà engagé des démarches diplomatiques auprès de partenaires internationaux. Les deux jeunes hommes, Joseph Vaa, 22 ans, et Steve Tofa, 23 ans, ont reconnu leur implication dans cette affaire. Le Premier ministre Samoa a qualifié cette affaire de tragique et a accusé les réseaux internationaux de drogue d'exploiter les jeunes en les attirant avec l'argent. Côté sport, judo. La Fédération de judo du Vanuatu se félicite de la sélection de 3 jeunes athlètes pour les Jeux du Commonwealth de la jeunesse à Glasgow. Parmi eux figurent le frère et la sœur Alan et Priscilla Montiel, ainsi que Kaina Delrieux, qui porteront les couleurs du Vanuatu lors de cette compétition internationale. Et pour clore ce bulletin, la météo. Un temps partiellement nuageux à nuageux, accompagné de conditions venteuses et de faibles averses passagères, est attendue sur plusieurs îles du pays. Température maximale 26 degrés Celsius au sud et 29 au nord. Minimale cette nuit, 19 degrés Celsius au sud et 25 au nord. Un avis de vent fort en mer reste en vigueur sur les eaux côtières du Vanuatu, avec des vents de 21 à 25 nœuds et une mer agitée pouvant atteindre 2,5 mètres. Et voilà qui conclut ce bulletin d'information francophone. Merci de votre écoute et excellente après-midi à toutes et à tous.

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